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1: Il y a un sponsje?
0: Ja, een sponsje.
1: Isabelle, viens ici, il y avait encore un sponsje dans la soupe de monsieur Absorbant. Je veux pas ça avec le barbecue, hein? Tu veux pas ça, hein?
2: Non, des éponges sur la barbecue, c'est pas bon, ça.
1: Non, c'est pas bon. Et nous avons pas de réservation pour aujourd'hui, hein?
2: On l'a que Reukens, mais ça, c'est
1: non,
2: une
1: blague. Non, Reukens, c'est pas...
0: Ah, ouais. Reukens heeft me gebeld. En die zei dat hij vannacht echt wel zou komen.
1: Non,
0: 24 mensen.
1: Non, c'est une blague. Hier, il a fait la même chose. Ah. Il a téléphoné 4 fois pour dire je viens certainement et comme c'est que c'est une blague. C'est très très bon avec du sel grappé.
0: Il a téléphoné hier soir aussi.
1: Oui,
2: pour, mais les jeux que sont vraiment des gens rigolos. Sont vraiment des gens rigolos.
1: Distorsion, il y a une autre famille, c'est les Lambrechts. Ils téléphonent aussi chaque jour.
0: Chaque jour.
1: Elke dag bellen de Lambrechts om tafels te réserver. Plusieurs tables, tous les jours. Oui, avec les...
2: On l'a vu jamais, hein?
1: On connaît pas hein, ces gens-là. On a avec les réservations de Reukens et de Lambrechts, le restaurant.
2: Chouchou.
1: Le restaurant est toujours complet.
2: Isaac, que t'es charmant.
1: Hein, Isabelle? Ik zeg net dat met de reservaties. We moeten met de reservaties dat het restaurant is toujours complet.
2: Oui.
1: Reukens, 2 à 3 tables, 2 tables pour Lambrechts. Et c'est complet, hein? Très humoristique.
0: C'est pour rigoler.
2: Alors?
0: Ça.
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trois machines provenant du cylindre de Markstown. Il y a donc six machines dont une en partie endommagée, probablement par un tir d'artillerie. Épaisse fumée noire au niveau du sol, provenance inconnue. L'artillerie a cessé le feu. Pas de rayon destructeur en vue. L'ennemi change de cap, direction ouest, par le fleuve et les marais. Son objectif,

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